Salut à toutes, salut à tous, soyez les bienvenus pour un nouveau numéro de Club Collection. C'est reparti pour un grand voyage parmi les souvenirs avec la sélection de Seb. Dans un instant, une sélection plutôt orientée freestyle avec quelques collectors. La séquence Megamix nous ramènera au début des années 90 et c'est un Megamix d'anthologie parmi les productions espagnoles. L'Ibiza Mix numéro 7 signé par Mario Aldini. Et on se quittera avec un titre qui nous ramènera à la fin des années 80 avec Milli Vanilli. Vous nous rejoignez évidemment sur le Facebook officiel de l'émission. C'est le moyen de communiquer avec nous pour nous laisser tous vos messages. Et vous avez également toute la programmation, tous les détails sur la playlist à consulter directement sur le Facebook de Club Collection. Dans un instant, sur les platines de Seb, il y aura First Class, My Sweet Rose, Little Missy, Another Part of Me, Joy Sims dans les années 80 avec Walk Away. Quasiment à la même période, Seb vous mixera Pajama Party, Over and Over, ça doit nous ramener en 1986 ou 87. Koro ensuite, Can't Let You Go. Et pour démarrer cette sélection, c'est les Jiggles, Hugs and Kisses.

0: Seb vous a proposé cette semaine Jiggles, Hugs and Kisses, suivi par First Class avec My Sweet Rose, Little Missy, Another Part of Me, Joy Sims avec Walk Away, Pajama Party, Over and Over, et Koro, Can't Let You Go. C'était le Mad Edits. Voici la séquence Pegamix dans Club Collection, et cette semaine vous allez pouvoir découvrir ou redécouvrir l'Ibiza Mix numéro 7 Part 2, signé par Mario Aldini, avec pour démarrer Nomad featuring MC Mikey Freedom, I Wanna Give You Devotion, Shannon Give Me Tonight, House Corporation Jammin' on the Dance Floor. Il y aura Sechi featuring Orlando Johnson, Keep Jammin', Clubland, Pop the Sound Like Mega Blast, Nomad une seconde fois Just Groove, et Weird Band featuring Ted Robinson, Party Children.
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méga mix de référence pour le début des années 90 cette semaine dans Club Collection avec l'Ibiza Mix numéro 7 Part 2 signé par Mario Aldini. Ça a commencé avec Nomad featuring MC Mikey Freedom, I Wanna Give You Devotion, Shannon Give Me Tonight, House Corporation Jammin' on the Dance Floor, Sechi featuring Orlando Johnson Keep Jammin', Clubland Pub the Sound Like a Mega Blast, Nomad Just a Groove et Where Band featuring Ted Robinson avec Party Children. Ne manquez pas de consulter la playlist de la programmation de Club Collection sur la page Facebook officielle de l'émission Club-Collection espace show. Vous avez tous les détails avec toutes les références. Nous, on se retrouve très vite à présent pour d'autres surprises 100% souvenirs. Et on termine cette semaine avec Milli Vanilli. Voici Baby Don't Forget My Number. Seb vous a retrouvé le New York Subway Mix. Salut.